0: Jean?
1: Tu es seul, Nicole?
0: Oui, j'étais en train de lire.
1: Quelque chose d'intéressant?
0: Une histoire d'amour, tendre et sensuelle. Il est fort, musclé.

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1: Oh, ma chérie.
0: Est-ce que je t'ai manqué?
1: Bien sûr.
0: Tu as envie de moi?
1: Toujours.

0: Voici les dernières nouvelles de 6 heures. Un photographe renommé dans le milieu de la haute couture et son ami, un mannequin, ont été trouvés morts dans un appartement de Paris ce matin de bonne heure, abattus à coups de revolver. Apparemment le résultat d'un bizarre triangle d'amour. Jean-Louis Delon était bien connu pour son association avec Vogue et de nombreuses autres revues de haute couture. Sa compagne, Nicole Garnier, était considérée comme un des mannequins vedettes et avait une réputation mondiale. La police recherche le meurtrier, une femme connue qui, à ce que l'on croit, était l'amante jalouse de la femme assassinée.
1: Et la police du Brésil. Et la police de Paris. Et la femme assassinée. Y entonces llegó la policía cuando descubrió el cadáver de una mujer asesinada por su esposo, sin duda. Señoras y señores, yo creo que usted comprendió, ¿verdad? O aunque no entienda usted y yo el francés, por lo menos supimos interpretar lo que sucedió en esa escena. Ahora vamos a nuestro correspondiente corte, señoras y señores, y regresamos. Por favor, no se vayan tan lejos.